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0: Kadi, jardin de Tivoli chez Hélène Mirvan. Saint-Patrick Ponce, ma couleur.
1: Patrick Bologna, 8e merveille.